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1: L'éphéméride, c'est tout de suite. Le 5 juillet, bonne fête Antoine, Antonia. Leur couleur le jaune, leur chiffre le 6. Les naissances du 5 juillet, Laetitia Milo, l'actrice. Alberto Gilardino. Eva Green, la fille de Marlène Jobert, comédienne de théâtre et actrice. Amélie Mauresmo, la joueuse de tennis. Marc-Olivier Fogiel, l'animateur de télévision. Laurence Ferrari, la journaliste. Philippe Vandel, journaliste et chroniqueur de radio et de télévision. En 1928, c'est la naissance de Pierre Mauroy, l'homme politique. En 1911, Georges Pompidou, le deuxième président de la Ve République. Et en 1889, la naissance de Jean Cocteau, auteur et cinéaste. Les décès. En 2021, Richard Donner, réalisateur et producteur de cinéma américain. En 2021, Raffaella Cara, chanteuse et actrice. En 2018, Claude Lanzmann, le journaliste. En 2013, Albert Simon, légendaire voix de la météo d'Europe 1 dans les années 50. En 2007, Régine Crespin, chanteuse soprano. En 1999, Jean-Pierre Darras, le comédien. Et en 1833, Nicéphore Niépce, l'inventeur de la photographie. En 2008, en tennis, Venus Williams remporte son 5e Wimbledon en battant sa sœur Serena. En 1996, c'est la naissance de Dolly, le premier mammifère cloné à partir d'une cellule. En 1985, c'est l'inculpation de Christine Villemin pour l'assassinat de son fils Grégory. En 1974, la majorité civique passe de 21 ans à 18 ans. En 1946, c'est la première apparition du bikini à la piscine Molitor. En 1916, c'est la fondation du canard enchaîné. Le dicton « En juillet, mois d'abondance, le pauvre a toujours sa pitance ». Saint-Antoine sec et beau remplit cave et tonneau. Qui sème sa salade à Saint-Antoine en a comme la barbe d'un moine.
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1: Le coup de cœur télévisé en ce dimanche, c'est France 2 qui propose à 21h10 l'embarras du choix d'Éric Lavenne, une comédie romantique de 2017 avec Alexandra Lamy et Arnaud Ducret. Frites ou salade, amis ou amandes, droite ou gauche, la vie est jalonnée de petites et grandes décisions à prendre. Juliette est incapable de se décider sur quoi que ce soit. À 40 ans, elle demande encore à son père et à ses meilleurs amis de tout choisir pour elle. Et le film est je vais jusqu'à 22h45. M6 ah, bien sûr, c'est la Coupe du Monde et c'est le premier 16e de finale au stade Aztèque de Mexico à 20h50 donc. 21h, Arte, Scarface, le film de Brian De Palma, film d'action états-unien de 1983 avec Al Pacino et Michel Pfeiffer. En 1980, Tony Scarface Montana bénéficie d'une amnistie du gouvernement, cubain, pour retourner en Floride. Ambitieux et sans scrupules, il organise un plan pour éliminer un caïd de la pègre et prendre la place qu'il occupait sur le marché de la drogue. À 23h40, Bee Gees, How Can You Mend a Broken Heart? C'est un documentaire donc sur le fameux groupe des Bee Gees. 21h05, plutôt l'équipe propose VTT Smash depuis Los Angeles. Retrouvez donc le tennis de table sur la chaîne sur Vosges TV à 20h40. Le monde comme il va, 20h45 même. Sinon, nous sommes perdus de Jean-Louis Dubois-Chabert. Chaïm et Ruchla Stroum doivent leur survie pendant la Seconde Guerre mondiale à la solidarité et la complicité de Français lambda. En juillet 1942, ils sont présents de l'imminence et de la rafle du Veldiv, prévenu par un voisin policier et sa femme. Et l'année suivante, alors que la France est totalement occupée, une famille de la Vienne va les planquer jusqu'à la fin de la guerre.

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3: Bonjour à tous. Alors, pourrez-vous compter sur un coup de pouce des planètes ?
4: Bélier, période de restructuration sur le plan pro, et pour certains, c'est peut-être le moment de saisir de nouvelles opportunités.
3: Taureau, vous avez la parole. N'hésitez pas à exprimer vos intentions ou votre mécontentement. C'est la période idéale pour le faire.
4: Gémeaux, l'atmosphère semble particulière aujourd'hui. Vous doutez et vous n'êtes pas sûr de vous.
3: Cancer, c'est une journée qui commence sur les chapeaux de roue. Vous aurez du mal à faire face aux différents contretemps.
4: Les lions, et si vous reconnaissiez vos erreurs, ne vous voilez pas la face, amis lions.
3: Vierge, misez sur votre capacité à prendre des initiatives inspirées.
4: Les balances, cherchez donc l'union, l'entente, l'harmonie et vous la trouverez.
3: Scorpion, un rendez-vous, un examen peut-être à l'ordre du jour. Vous relèverez des défis, ne doutez pas de vous.
4: Sagittaire, c'est votre jour de chance, alors c'est le bon moment pour saisir les opportunités qui s'offrent à vous.
3: Capricorne, une situation du passé pourrait vous revenir et il vous faudra faire face.
4: Les Verseaux, sachez dire non. N'acceptez pas ce qui vous plombe, vous mine et vous fatigue. Au besoin, aérez-vous un peu les méninges.
3: Enfin, Poisson, vous marquez des points dans le travail. Vous avez tous les atouts dans votre jeu pour réussir. À demain pour un nouvel horoscope. Nous fêterons Marietta.
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1: L'éphéméride, c'est tout de suite. Le 5 juillet, bonne fête Antoine, Antonia. Leur couleur le jaune, leur chiffre le 6. Les naissances du 5 juillet, Laetitia Milo, l'actrice. Alberto Gilardino. Eva Green, la fille de Marlène Jobert, comédienne de théâtre et actrice. Amélie Mauresmo, la joueuse de tennis. Marc-Olivier Fogiel, l'animateur de télévision. Laurence Ferrari, la journaliste. Philippe Vandel, journaliste et chroniqueur de radio et de télévision. En 1928, c'est la naissance de Pierre Mauroy, l'homme politique. En 1911, Georges Pompidou, le deuxième président de la Ve République. Et en 1889, la naissance de Jean Cocteau, auteur et cinéaste. Les décès. En 2021, Richard Donner, réalisateur et producteur de cinéma américain. En 2021, Raffaella Cara, chanteuse et actrice. En 2018, Claude Lanzmann, le journaliste. En 2013, Albert Simon, légendaire voix de la météo d'Europe 1 dans les années 50. En 2007, Régine Crespin, chanteuse soprano. En 1999, Jean-Pierre Darras, le comédien. Et en 1833, Nicéphore Niépce, l'inventeur de la photographie. En 2008, en tennis, Venus Williams remporte son 5e Wimbledon en battant sa sœur Serena. En 1996, c'est la naissance de Dolly, le premier mammifère cloné à partir d'une cellule. En 1985, c'est l'inculpation de Christine Villemain pour l'assassinat de son fils Grégory. En 1974, la majorité civique passe de 21 ans à 18 ans. En 1946, c'est la première apparition du bikini à la piscine Molitor. En 1916, c'est la fondation du canard enchaîné. Le dicton, en juillet, mois d'abondance, le pauvre a toujours sa pitance. Saint Antoine sec et beau remplit cave et tonneau. Qui sème sa salade à Saint Antoine en a comme la barbe d'un moine.

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0: Bonjour à tous. Alors, pourrez-vous compter sur un coup de pouce des planètes ?
1: Bélier, période de restructuration sur le plan pro, et pour certains, c'est peut-être le moment de saisir de nouvelles opportunités.
0: Taureau, vous avez la parole. N'hésitez pas à exprimer vos intentions ou votre mécontentement, c'est la période idéale pour le faire.
1: Gémeaux, l'atmosphère semble particulière aujourd'hui, vous doutez et vous n'êtes pas sûr de vous.
0: Cancer, c'est une journée qui commence sur les chapeaux de roue, vous aurez du mal à faire face aux différents contretemps.
1: Les lions, et si vous reconnaissiez vos erreurs, ne vous voilez pas la face, amis lions.
0: Vierge, misez sur votre capacité à prendre des initiatives inspirées.
1: Les balances, cherchez donc l'union, l'entente, l'harmonie et vous la trouverez.
0: Scorpion, un rendez-vous, un examen peut-être à l'ordre du jour. Vous relèverez les défis, ne doutez pas de vous.
1: Sagittaire, c'est votre jour de chance, alors c'est le bon moment pour saisir les opportunités qui s'offrent à vous.
0: Capricorne, une situation du passé pourrait vous revenir et il vous faudra faire face.
1: Les Verseaux, sachez dire non. N'acceptez pas ce qui vous plombe, vous mine et vous fatigue. Et au besoin, aérez-vous un peu les méninges.
0: Enfin Poisson, vous marquez des points dans le travail. Vous avez tous les atouts dans votre jeu pour réussir. À demain pour un nouvel horoscope. Nous fêterons Marietta.

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6: La vie en Haute-Vosges, à Gérardmer et Vallée des Lacs et à La Bresse, Vallée de la Moselotte. En commençant par les activités nature pour se reconnecter cet été avec rando avec Matt à Saulsure. Et à l'occasion des vacances estivales, eh bien, Rando avec Matt propose une série d'activités de pleine nature. Des randonnées nature accompagnées, initiation à la survie douce, apprentissage de l'orientation, sensibilisation et formation au premier secours en milieu rural, atelier de reconnexion à la nature et bien-être. Et les informations et réservations se font avec Rando avec Matt, 88 290 Saulsure, au 06 45 97 10 44 ou encore randoavecmat@gmail.com et le site randoavecmat.fr. 12 juillet à la Schlourte, il y aura le rassemblement de Corps des Alpes au col, donc de 11 à 12 heures au bas de près des restaurants partenaires. 14h30 concerts et morceaux communs sur l'esplanade de la Schlourte. 16h30 allocution et vers de l'amitié, 17h messe à la chapelle Notre-Dame des Chaumes à la Schlourte, venue de Suisse, Belgique, Savoie, Bretagne, Doubs, Alsace, Lorraine, une soixantaine de sonneurs seront réunis et joueront les morceaux en ensemble, accès gratuit, libre participation, et bien voilà donc ce grand rendez-vous. De tous âges, à Cornimont, on recherche des figurants dans le cadre du tournage d'un film qui se déroulera à Cornimont. Le CP recherche des figurants pour le vendredi 17 juillet entre 9h30 et 19h. Un temps de travail préparatoire est prévu l'après-midi. Tous les âges sont acceptés. Les mineurs de moins de 12 ans devront être accompagnés par leurs parents. Renseignements auprès de Jean-Luc Galmiche, 06 75 87 54 81. Puis d'autres rendez-vous encore avec plongée vers la confiance des leçons de natation gratuites avec le projet Nage. C'est jusqu'au 24 juillet, à partir du 6 d'ailleurs, de 11h à 12h, de 13h30 à 14h30 à la piscine de la Bresse, gratuit sur réservation. Réservation à la Bresse 03 29 26 21 20 et Vanier 03 29 24 74 01.
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1: L'éphéméride, c'est tout de suite. Le 5 juillet, bonne fête Antoine, Antonia. Leur couleur le jaune, leur chiffre le 6. Les naissances du 5 juillet, Laetitia Milo, l'actrice. Alberto Gilardino. Eva Green, la fille de Marlène Jobert, comédienne de théâtre et actrice. Amélie Mauresmo, la joueuse de tennis. Marc-Olivier Fogiel, l'animateur de télévision. Laurence Ferrari, la journaliste. Philippe Vandel, journaliste et chroniqueur de radio et de télévision. En 1928, c'est la naissance de Pierre Mauroy, l'homme politique. En 1911, Georges Pompidou, le deuxième président de la Ve République. Et en 1889, la naissance de Jean Cocteau, auteur et cinéaste. Les décès. En 2021, Richard Donner, réalisateur et producteur de cinéma américain. En 2021, Raffaella Cara, chanteuse et actrice. En 2018, Claude Lanzmann, le journaliste. En 2013, Albert Simon, légendaire voix de la météo d'Europe 1 dans les années 50. En 2007, Régine Crespin, chanteuse soprano. En 1999, Jean-Pierre Darras, le comédien. Et en 1833, Nicéphore Niépce, l'inventeur de la photographie. En 2008, en tennis, Venus Williams remporte son 5e Wimbledon en battant sa sœur Serena. En 1996, c'est la naissance de Dolly, le premier mammifère cloné à partir d'une cellule. En 1985, c'est l'inculpation de Christine Villema pour l'assassinat de son fils Grégory. En 1974, la majorité civique passe de 21 ans à 18 ans. En 1946, c'est la première apparition du bikini à la piste.

0: Céline Molitor. En 1916, c'est la fondation du canard enchaîné. Le dicton « En juillet, mois d'abondance, le pauvre a toujours sa pitance. Saint-Antoine sec et beau remplit cave et tonneau. Qui sème sa salade à Saint-Antoine en a comme la barbe d'un moine. »
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9: La vie au pays de Remiremont, avec notamment VTAE ou VTCAE. Alors, c'est louer votre vélo à l'office de tourisme Remiremont Plombières. Vous pouvez découvrir la voie verte des Hauts-de-Vosges, arpenter les sentiers VTT de la destination le temps d'une journée. L'office de tourisme met à votre disposition sa flotte de VTC et VTT, avec ou sans assistance électrique. La location est possible à Remiremont Centre, au stade VTT, et au Val d'Ajol, à la maison de la randonnée. Et voilà pour donc la location de VTT. Mais sachez qu'il y aura un rendez-vous important. Et oui, une journée festive en famille, entre amis. Ce sera à la fête du village du syndicat, samedi 11 juillet, au City Stade. Alors, au programme dès 11h, marché de producteurs et d'artisans locaux. Animation, démonstrations sportives, stands associatifs, jeux pour petits et grands, restauration sur place avec buvette, grillade et food trucks. Et pour clôturer la journée, concerts, soirées et grands feux d'artifice, manifestation conviviale qui soutient l'école et les associations du territoire le 11 juillet au syndicat pour la première fête du village. Sachez qu'il y a Bien Vivre Sondage, partage, diagnostic santé, sport adapté, théâtre, médiation familiale, aide numérique, sécurité routière, alimentation, dernier secours, directive anticipée, atelier gratuit de mai à novembre. Demandez le programme sur place ou par courriel à santépublique@paysderemiremont.fr, par téléphone au 07 57 46 10 76. Et puis Vianney sera en tournée, alors ce sera le 2 avril 2027. On n'y est pas, mais il faut y penser dès maintenant. L'association Calas 85 Délois organise ce déplacement en bus pour ce concert. Le tarif plus billet catégorie 1, 86€ par personne. Départ Délois devant l'église à 17h et d'Épinal face au garage Renault à 17h15. Alors réservation association Calas 85 06 45 37 65 13 ou 22 rue Le Duc 88 510 à Élois. Puisque je vous donne des rendez-vous très lointains, le Rancard sous le pont des Perrets à Saint-Nabord les 29 et 30 août pour un voyage artistique et buvette restauration.
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0: Bonjour à tous. Alors, pourrez-vous compter sur un coup de pouce des planètes ?
1: Bélier, période de restructuration sur le plan pro, et pour certains, c'est peut-être le moment de saisir de nouvelles opportunités.
0: Taureau, vous avez la parole. N'hésitez pas à exprimer vos intentions ou votre mécontentement. C'est la période idéale pour le faire.
1: Gémeaux, l'atmosphère semble particulière aujourd'hui. Vous doutez et vous n'êtes pas sûr de vous.
0: Cancer, c'est une journée qui commence sur les chapeaux de roue. Vous aurez du mal à faire face aux différents contretemps.
1: Les lions, et si vous reconnaissiez vos erreurs, ne vous voilez pas la face, amis lions.
0: Vierge, misez sur votre capacité à prendre des initiatives inspirées.
1: Les balances, cherchez donc l'union, l'entente, l'harmonie et vous la trouverez.
0: Scorpion, à rendez-vous, un examen peut-être à l'ordre du jour. Vous relèverez les défis, ne doutez pas de vous.
1: Sagittaire, c'est votre jour de chance, alors c'est le bon moment pour saisir les opportunités qui s'offrent à vous.
0: Capricorne, une situation du passé pourrait vous revenir et il vous faudra faire face.
1: Les Verseaux, sachez dire non. N'acceptez pas ce qui vous plombe, vous mine et vous fatigue. Et au besoin, aérez-vous un peu les méninges.
0: Enfin poisson, vous marquez des points dans le travail. Vous avez tous les atouts dans votre jeu pour réussir. À demain pour un nouvel horoscope. Nous fêterons Marietta.
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1: L'éphéméride, c'est tout de suite. Le 5 juillet, bonne fête Antoine, Antonia. Leur couleur le jaune, leur chiffre le 6. Les naissances du 5 juillet, Laetitia Milo, l'actrice. Alberto Gilardino. Eva Green, la fille de Marlène Jobert, comédienne de théâtre et actrice. Amélie Mauresmo, la joueuse de tennis. Marc-Olivier Fogiel, l'animateur de télévision. Laurence Ferrari, la journaliste. Philippe Vandel, journaliste et chroniqueur de radio et de télévision. En 1928, c'est la naissance de Pierre Mauroy, l'homme politique. En 1911, Georges Pompidou, le deuxième président de la Ve République. Et en 1889, la naissance de Jean Cocteau, auteur et cinéaste. Les décès. En 2021, Richard Donner, réalisateur et producteur de cinéma américain. En 2021, Raffaella Cara, chanteuse et actrice. En 2018, Claude Lanzmann, le journaliste. En 2013, Albert Simon, légendaire voix de la météo d'Europe 1 dans les années 50. En 2007, Régine Crespin, chanteuse soprano. En 1999, Jean-Pierre Darras, le comédien. Et en 1833, Nicéphore Niépce, l'inventeur de la photographie. En 2008, en tennis, Venus Williams remporte son 5e Wimbledon en battant sa sœur Serena. En 1996, c'est la naissance de Dolly, le premier mammifère cloné à partir d'une cellule. En 1985, c'est l'inculpation de Christine Villemain pour l'assassinat de son fils Grégory. En 1974, la majorité civique passe de 21 ans à 18 ans. En 1946, c'est la première apparition du bikini à la piscine Molitor. En 1916, c'est la fondation du canard enchaîné. Le dicton, en juillet, mois d'abondance, le pauvre a toujours sa pitance. Saint-Antoine sec et beau remplit cave et tonneau. 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
3: La vie au pays de Remiremont, avec notamment VTAE ou VTCE. Alors, c'est louer votre vélo à l'office de tourisme Remiremont Plombières. Vous pouvez découvrir la voie verte des Hauts-de-Vosges, arpenter les sentiers VTT de la destination le temps d'une journée. L'office de tourisme met à votre disposition sa flotte de VTC et VTT avec ou sans assistance électrique. La location est possible à Remiremont-Centre, au stade VTT et au Val d'Ajol, à la maison de la randonnée. Et voilà pour donc la location de VTT. Mais sachez qu'il y aura un rendez-vous important, et oui, une journée festive en famille, entre amis. Ce sera à la fête du village du syndicat, samedi 11 juillet, City Stade. Alors, au programme dès 11h, marché de producteurs et d'artisans locaux, animation, démonstration sportive, stand associatif, jeux pour petits et grands, restauration sur place avec buvette, grillade et food trucks. Et pour clôturer la journée, concert, soirée et grand feu d'artifice, manifestation conviviale qui soutient l'école et les associations du territoire le 11 juillet au syndicat pour la première fête du village. Sachez qu'il y a Bien Vivre Sondage, partage, autodiagnostic santé, sport adapté, théâtre, médiation familiale, aide numérique, sécurité routière, alimentation, dernier secours, directive anticipée, atelier gratuit de mai à novembre. Demandez le programme sur place ou par courriel à santépublique@paysderemiremont.fr, par téléphone au 07 57 46 10 76. Et puis Vianney sera en tournée, alors ce sera le 2 avril 2027. On n'y est pas, mais il faut y penser dès maintenant. L'association Calas 85 Délois organise ce déplacement en bus pour ce concert. Le tarif plus billet catégorie 1, 86€ par personne. Départ Délois devant l'église à 17h et d'Épinal face au garage Renault à 17h15. Alors réservation association Classe 85 06 45 37 65 13 ou 22 rue du 88 510 à Élois. Puisque je vous donne des rendez-vous très lointains, le rencard sous le pont des Perrets à Saint-Nabor les 29 et 30 août pour un voyage artistique et buvette restauration.
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1: Bonjour à tous. Alors, pourrez-vous compter sur un coup de pouce des planètes ?
2: Bélier, période de restructuration sur le plan pro, et pour certains, c'est peut-être le moment de saisir de nouvelles opportunités.
1: Taureau, vous avez la parole. N'hésitez pas à exprimer vos intentions ou votre mécontentement. C'est la période idéale pour le faire.
2: Gémeaux, l'atmosphère semble particulière aujourd'hui. Vous doutez et vous n'êtes pas sûr de vous.
1: Cancer, c'est une journée qui commence sur les chapeaux de roue. Vous aurez du mal à faire face aux différents contretemps.
2: Les lions, et si vous reconnaissiez vos erreurs, ne vous voilez pas la face, amis lions.
1: Vierge, misez sur votre capacité à prendre des initiatives inspirées.
2: Les balances, cherchez donc l'union, l'entente, l'harmonie et vous la trouverez.
1: Scorpion, un rendez-vous, un examen peut-être à l'ordre du jour. Vous relèverez les défis, ne doutez pas de vous.
2: Sagittaire, c'est votre jour de chance, alors c'est le bon moment pour saisir les opportunités qui s'offrent à vous.
1: Capricorne, une situation du passé pourrait vous revenir et il vous faudra faire face.
2: Les Verseaux, sachez dire non. N'acceptez pas ce qui vous plombe, vous mine et vous fatigue, et au besoin, aérez-vous un peu les méninges.
1: Enfin Poisson, vous marquez des points dans le travail, vous avez tous les atouts dans votre jeu pour réussir. À demain pour un nouvel horoscope, nous fêterons Marietta.
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2: La vie au pays de Remiremont, avec notamment VTAE ou VTCAE. Alors, c'est louer votre vélo à l'office de tourisme Remiremont Plombières. Vous pouvez découvrir la voie verte des Hauts-de-Vosges, arpenter les sentiers VTT de la destination le temps d'une journée. L'office de tourisme met à votre disposition sa flotte de VTC et VTT avec ou sans assistance électrique. La location est possible à Remiremont Centre, au stade VTT et au Val d'Ajol, à la maison de la randonnée. Et voilà pour donc la location de VTT. Mais sachez qu'il y aura un rendez-vous important, et oui, une journée festive en famille, entre amis. Ce sera à la fête du village du syndicat, samedi 11 juillet, au City Stade. Alors, au programme dès 11h, marché de producteurs et d'artisans locaux, animations, démonstrations sportives, stands associatifs, jeux pour petits et grands, restauration sur place avec buvettes, grillades et food trucks. Et pour clôturer la journée, concerts en soirée et grands feux d'artifice, manifestation conviviale qui soutient l'école et les associations du territoire le 11 juillet au syndicat pour la première fête du village. Sachez qu'il y a Bien Vivre Sondage, partage, diagnostic santé, sport adapté, théâtre, médiation familiale, aide numérique, sécurité routière, alimentation, dernier secours, directive anticipée, atelier gratuit de mai à novembre. Demandez le programme sur place ou par courriel à santépublique@paysderemiremont.fr, par téléphone au 07 57 46 10 76. Et puis Vianney sera en tournée, alors ce sera le 2 avril 2027. On n'y est pas, mais il faut y penser dès maintenant. L'association Calas 85 Délois organise ce déplacement en bus pour ce concert. Le tarif plus billet catégorie 1, 86€ par personne. Départ Délois devant l'église à 17h et d'Épinal face au garage Renault à 17h15. Alors réservation association Calas 85 06 45 37 65 13 ou 22 rue Leduc 88 510 à Élois. Puisque je vous donne des rendez-vous très lointains, le Rancard sous le pont des Perrets à Saint-Nabor les 29 et 30 août pour un voyage artistique et buvette restauration.
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0: L'atmosphère semble particulière aujourd'hui, vous doutez et vous n'êtes pas sûr de vous.
1: Cancer, c'est une journée qui commence sur les chapeaux de roue, vous aurez du mal à faire face aux différents contretemps.
0: Les lions, et si vous reconnaissiez vos erreurs, ne vous voilez pas la face, amis lions.
1: Vierge, misez sur votre capacité à prendre des initiatives inspirées.
0: Les balances, cherchez donc l'union, l'entente, l'harmonie et vous la trouverez.
1: Scorpion, à rendez-vous, un examen peut-être à l'ordre du jour. Vous relèverez les défis, ne doutez pas de vous.
0: Sagittaire, c'est votre jour de chance, alors c'est le bon moment pour saisir les opportunités qui s'offrent à vous.
1: Capricorne, une situation du passé pourrait vous revenir et il vous faudra faire face.
0: Les Verseaux, sachez dire non. N'acceptez pas ce qui vous plombe, vous mine et vous fatigue et au besoin, aérez-vous un peu les méninges.
1: Enfin Poisson, vous marquez des points dans le travail, vous avez tous les atouts dans votre jeu pour réussir. À demain pour un nouvel horoscope, nous fêterons Marietta.
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0: Eh bien, c'est dimanche, je suis ravi de vous retrouver en ce dimanche matin avec un joli soleil, plus de canicule, un léger vent, c'est l'été quoi, c'est l'été. Radio des Ballons, Raymond vous le disait à l'instant, c'est la grille d'été avec des modifications bien sûr, mais tous vos programmes reviennent à la rentrée. Nous sommes ensemble pendant 2 heures, on va passer ce temps à écouter eh bien, des dédicaces en duel. Le principe c'est simple, vous nous appelez au 03 29 28 10 34, je vous donne un duel, un face à face. Alors des fois ça peut être le même artiste ou bien deux artistes opposés et deux chansons différentes, mais on peut envisager aussi la même chanson interprétée par des artistes différents. C'est pas le cas ce matin, en tout cas plein de surprises dans ces dédicaces en duel et bien sûr, du beau temps et de la joie sur les ondes de radio des Ballons, 105.9 à Bussian, 98.8 à La Bresse, Gérardmer et Autillot et 101.8 à Remiremont où tout est rentré dans l'ordre. On démarre cette émission avec le premier duel. Alors, attendez un tout petit peu que je ne sois plus à l'antenne pour tout simplement répondre à vos appels dans de bonnes conditions. Et nous commençons tout de suite avec un duel qui oppose un artiste face au même artiste, mais deux chansons. La première, c'est celle-ci que vous allez pouvoir écouter et voter. Si elle veut bien tout simplement partir, voilà.
1: Maintenant, que deviennent les valses de Bouvienne.
0: Eh oui, c'est François Feldman ce matin avec les valses de Vienne qui est resté d'ailleurs numéro 1 top 50 pendant des semaines. Et contrairement à ce qu'on croit, ça ne parle pas du tout de l'Autriche, mais derrière la valse, c'est une histoire de rupture. Le temps qui tourne et l'amour qui s'en va. Et la deuxième chanson, ça c'est les valses de Vienne. Et la deuxième chanson, c'est Joy. Joy est au sommet et il écrit ce titre pour sa fille Joy qui vient de naître. Résultat, encore un numéro 1, pas mal.

03 29 28 10 34. Vous connaissez ce numéro par cœur puisque toutes les semaines, le dimanche matin, on vous en parle. En attendant, on commence avec Sound of Legend. Il est numéro 1, je crois, du top radio des ballons. Et c'est San Francisco. 03 29 28 10 34. Et c'est parti, les amis. Parti, oui, oui, oui. On va se régaler tout de suite.

Bon, on commence timidement ce matin avec uniquement un petit appel, mais à mon avis vous êtes partis, alors je sais pas si... Non, il n'y a pas de marché ce matin sur notre secteur, mais il y a des marchés à la Bresse et puis sur Gérardmer où il y a un très beau marché, mais n'hésitez pas, hein, vous nous écoutez en voiture, vous nous écoutez à la maison ou dans n'importe quelle condition d'ailleurs, en streaming ou bien dans les ondes FM, et ça c'est très très bien puisque la qualité y est et vous pouvez nous écouter quasiment sur tout l'Est Vosgien. On y va avec le choix de Marcel. Oui, oui, oui, Marcel a choisi les valses de Vienne. Je l'embrasse très fort. Elle me disait qu'elle était soulagée qu'il n'y ait plus de canicule. Eh bien, je pense qu'elle n'était pas la seule. On écoute tout de suite François Fellman et ses valses de Vienne. Très belle matinée sur Radio des Ballons avec votre serviteur jusqu'à 11h56-57.

0: Les valses de Vienne sur Radio des Ballons. Tout de suite, on va faire un point avec William sur la météo de ce jour. Et c'est William qui s'y colle.
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3: Bonjour Bruno, bonjour à tous. Aujourd'hui, quelques nuages au programme sur nos vallées. La région reste en bordure du nouveau blocage anticyclonique, dans un courant d'ouest respirable. Pas de nouvelles canicules à l'horizon, et ça fait du bien. Ce matin, comptez autour de 15 à 16 degrés dans la vallée de la Moselotte, de Saulsure à la Bresse, et des valeurs un peu plus fraîches côté vallée des Lacs, autour de 13 à 14 degrés à Gérardmer. Cet après-midi, le soleil s'impose largement entre les passages nuageux. Environ 24 à 25 degrés dans la vallée de la Moselotte et 24 degrés au bord du lac de Gérardmer. Aucune pluie prévue aujourd'hui. Le soleil s'est levé à 5h38 et se couchera à 21h42. Profitez-en. Pour les jours à venir maintenant, et c'est valable pour nos deux vallées. Demain lundi, journée très agréable. Soleil généreux, quelques cumulus de beau temps l'après-midi, avec 14 à 15 degrés au réveil et jusqu'à 26 à 27 degrés l'après-midi, 1 ou 2 degrés de moins à Gérardmer, comme toujours. Une prévision fiable, indice de confiance, 9 sur 10. Mardi, on garde le même esprit, temps sec et lumineux, autour de 15 le matin et 26 l'après-midi. Mercredi, ça se gâte légèrement. Le ciel devient plus changeant, avec un risque de petits débordements orageux venus du nord en fin de journée, surtout sur les hauteurs et les crêtes. Les températures restent chaudes, autour de 26 degrés. Et jeudi, la tendance reste incertaine. Confiance, 6 sur 10. Mais on table sur un temps lourd et toujours chaud, environ 17 degrés le matin et 27 l'après-midi, avec un risque d'averses orageuses. Et pour finir, le dicton du jour. Juillet ensoleillé remplit cave et grenier. Espérons que ça se vérifie. Bonne journée, c'est le retour des dédicaces en duel avec Bruno.
0: Merci William avec son accent canadien. La météo, eh bien, c'est important parce que ça détermine nos journées. Merci aussi à tous nos vacanciers qui sont là, qui arrivent des quatre coins de la France. Également, ceux qui viennent de l'étranger, nos amis allemands, hollandais et il y en a beaucoup d'autres. La musique continue sur Radio des Ballons. C'est Julien Webb dans une fraction de seconde avec le titre Encore

Et c'est Julien Webb et ça marche pas trop mal pour lui avec ce troisième titre encore une fois. La musique sur Radio des Ballons, c'est le dimanche matin, mais c'est toute la semaine bien sûr. Avec de la variété de toutes les époques et puis les chansons un peu plus, comment dirais-je, un peu différente que de la variété. Voilà, c'est comme ça un peu que je qualifierais les chansons qui passent sur Radio des Ballons. Il y en a tout au long de l'année et tout au long de vos journées avec des titres. Des titres. Qu'est-ce qu'il y a, Raymond, hein? Je fais de l'électricité avec ma jambe. Allez, à plus tard, vous deux. Allez vous promener. C'est Étienne et Raymond qui me m'enquiquinaient. Enfin, Étienne n'a rien fait. Voilà, je précise. Allez, qu'est-ce que je voulais vous dire? Eh bien, c'est le moment du second duel de notre matinée avec, dans un premier temps, celle que vous allez pouvoir apprécier et choisir, c'est France Gall et la chanson « Il jouait du piano ».

Cette chanson signée Michel Berger, un hommage au rocker qui jouait debout. Jerry Lee Lewis en tête et certains y voient d'ailleurs un clin d'œil à Elton John. France Gall l'a chanté devant 100 000 personnes à la fête de l'UMA. C'était un frisson garanti. Allez, maintenant le second titre que je vous propose face à France Gall, et c'est bien sûr vous qui allez voter, c'est celui-ci.

C'est l'album Des Branches. Non, c'est pas ça du tout. Ça n'a absolument rien à voir. La petite fiche qu'on m'a donnée est, eh bien, erronée. En tout cas, ils ont fait le carton dans les années 80, fin des années 80, avec ce titre, Les yeux de Laura, goût de luxe. Je pense qu'après, on les a pu entendus, à ma connaissance, hein. En tout cas, l'information n'est peut-être pas forcément juste. Alors, c'est vous qui allez voter, et vous allez voter pendant qu'on écoute une chanson, et c'est celle de Julio Iglesias avec Viens m'embrasser. Bah allez, on y va. On va l'embrasser, comme il dit. C'est Julio Iglesias, tout de suite. 03 29 28 10 34. M'embrasser avant d'être allé ce soir.

Eh oui, et je suis content de vous accompagner tous les dimanches. Vous avez voté, vous avez décidé, mais le problème, c'est qu'on est à 50-50. Alors, il faut nous appeler parce que du coup, il faut que j'arrive à départager. On est 50-50. Et il n'est pas question de diffuser les deux chansons. Donc, c'est à vous de choisir et de vous dire... qu'est-ce qu'on fait? Je choisis France Gall ou je choisis Il jouait du piano debout.

Cap de Viel sur Radio des Ballons avec Quand t'es dans le désert. Ça swing hein, d'ailleurs. Ça swing. Bon, allez, j'ai les résultats des votes pour la chanson, les deux chansons que je vous présentais. Godelux, les yeux de Laura, ou bien il jouait du piano debout. Maintenant, c'est sans appel. C'est France Gall qui a gagné ce duel avec ce titre de dont je vous parlais à l'instant. Une dédicace donc à Kevin, le plus beau mécano des Vosges. Ta femme pense à toi, même quand tu rentres plein de cambouis. Et nous avons également, elle a choisi, hein, il jouait du piano debout. Nous avons également pour la plus belle, celle qui illumine mes journées depuis 20 ans, eh bien, c'est Natacha, chérie, ce slow. Non, c'est pas ce slow, ce titre de France Gall, c'est Il jouait du piano debout, il est pour toi. Voilà, et nous avons également Sandrine. Et le grand Eric, c'est pour Sylvie, Patrick, Pierrot et Martine, ainsi que Radio des Ballons. Elle avait choisi l'autre titre, mais je donne quand même la dédicace. Et nous avons Marcel de Rue sur Moselle qui a choisi également France Gall avec Il jouait du piano debout. Donc c'est tranché, on l'écoute, c'est sur notre antenne, bien évidemment. L'arrivée de France Gall. Oui, oui, l'arrivée de France Gall. J'ai cru qu'elle allait me zapper. 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

0: Ah, ce solo musical en fin de chanson. Je voulais laisser le plus longtemps possible. Il jouait du piano debout. France Gall, à l'instant, sur notre antenne. Et qu'est-ce que ça fait plaisir de l'écouter, bien entendu. J'aime beaucoup, et c'est pour ça aussi que je voulais proposer un peu ce matin. Mais il y avait Goût de Luxe en face, et c'est vous qui avez tranché et choisi dans les dédicaces en duel.
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0: Non, c'est pas, c'est sur Radio des Ballons. Bien entendu, on y va avec son nouveau titre, ça cartonne pour lui. Ça a un petit air funky et bah, là aussi, vous allez peut-être apprécier ou pas. Ça s'appelle I Just Might.

Eh bien voilà, c'était Bruno Mars avec I Just Might sur Radio des Ballons. Une petite chanson, une nouvelle, avant de retrouver le prochain titre de nos artistes que je vais vous présenter dans un instant. Mais avant, on va tout de suite partir sur une interprétation de Jules avec On m'appelle l'OVNI. N'oubliez pas, si vous êtes bien dans le coin, eh bien qu'il y a la fête foraine sur la commune du Tigo et aujourd'hui elle ouvrira à partir de 14h30. Promenez-vous, allez visiter Gérardmer, allez visiter ces jolis coins, la Bresse. Il n'y a pas que les centres-villes, hein, y a vraiment des choses excentriques qui sont très belles à voir. Tout de suite, donc, je vous le disais, c'est Jules sur Radio des Ballons. On m'appelle l'OVNI.

il me casse les nouilles. Ça aurait été mieux. Mais bon, et voilà, c'est du parler, tout le monde dit ça, de toute façon. Vous êtes bien sûr Radio des Ballons, votre serviteur vous accompagne jusqu'à midi, les 10h41 sur Radio des Ballons. Tout de suite, on va vous présenter, je vais vous présenter les prochains titres à passer. À mon avis, il y en a un des deux qui va retenir votre attention plus que l'autre. Je me doute un peu du gagnant, mais bon, rien n'est joué. 03 29 28 10 34, c'est vous qui allez choisir. Et donc, je vais vous présenter le premier, il s'agit de la Macarena, Los del Río. Non, c'est pas la version que je vais vous présenter, elle est pas sympa celle-là, j'aime mieux l'original. Ouais, c'est plus sympa. Mais ils ont fait en même temps tellement de versions, de reprises de la Macarena. C'est assez particulier les titres de la Macarena. Hein. Bon, alors on va trouver le bon, je pense, celui qui a fait notre bel été. Eh oui, celui qui a fait notre bel été. Je vais y arriver. Hein. Oui ! Ah oui, ça, c'est des bons souvenirs. Rien que l'intro.

vous vous souvenez de l'intro, mais il y avait les paroles aussi. Puis il y avait la danse surtout. Ça, à mon avis, ça sonne plein été, pleine vacances. Et face à ce titre de Los Del Rios, il y a Last Night, Babahoo, avec Chris Anderson.

Alors Chris Anderson, c'est un instrumental américain de 61. Il est devenu culte en France comme générique de Salut les copains sur Europe 1. Et Chris Anderson, Gigi Avray, d'origine antillaise, en a fait une version chantée et a ressuscité le Madison dans tous les mariages de France. Bah oui, alors là, c'est clair et net. Quant à la Macarena, eh bien, elle a explosé Los Del Rio. C'était un duo italien, un sévillan exactement. Et ça a déjà plus de 30 ans. La chanson est née lors d'une tournée au Venezuela, inspirée par une danseuse de flamenco. Et la Macarena, c'est un prénom traditionnel de Séville, en hommage à la Vierge de la Macarena. C'est à vous de choisir. Et donc, en attendant, 03 29 28 10 34, vous nous appelez et vous concluez la chanson que vous avez envie d'entendre. Ça y est, le téléphone sonne, donc on va voir. Et en attendant, je vous emmène sur un titre qui rappelle eh bien la plage aussi, mais une génération en arrière, avec les années 60. C'est Pascal Danel et la plage au romantique.

Eh oui, Maître Gims, c'était l'appellation avant, maintenant c'est Gims. Il était récemment à Nancy et ça a très bien fonctionné, bien entendu. Vous savez, la petite anecdote pour Maître Gims, hein, c'est par exemple, s'il vient chanter en boîte de nuit, admettons, bien souvent c'est en playback, 4 chansons et c'est entre 50 et 100 000 euros. Vous voyez, ça vaut de l'argent. Hein. Bah oui. Mais bon, c'est le succès hein, qui fait cela. Et ça peut coûter peut-être un peu moins cher, mais en tout cas c'est difficile de faire Maître Gims, de le faire venir. Par exemple, je pense pas qu'il viendrait au Tio, vous voyez, trop petit. On peut toujours rêver. Là, il est 11h52, on va se séparer pour quelques minutes d'ici 3 minutes 30 à peu près, pour quelques pauses de publicité sur Radio des Ballons. Il y aura ensuite le carillon de 11h, mais tout de suite ce sont les dédicaces avec Sandrine et le grand Eric, des fidèles de Radio des Ballons et de cette émission. C'est pour Sonia, les deux petits-fils, elle me donne jamais les prénoms, c'est dommage. En tout cas, on les embrasse. Il y a Luc et il y a également Radio des Ballons. Elle pense à nous en permanence avec tous ses bénévoles et salariés parce qu'ils construisent l'essence même de cette radio. Une dédicace donc de la part de Jérôme à la jolie brune croisée hier à la boulangerie du Tillot. Si tu écoutes, sache que ton sourire m'a fait fondre plus vite qu'un croissant au four. Oh, ils sont romantiques ce matin, nos auditeurs. Nous avons également, pour mon pote Fred, 30 ans d'amitié, des fous rires et des souvenirs. T'es comme un frère, mon vieux, et ça, c'est de la part de Fred également. Et puis, nous avons une autre dédicace, c'est celle de Cécile, à toutes les mamans qui écoutent Radio des Ballons, en préparant déjà le repas. Ce titre est pour vous, mesdames. Le titre La Macarena a été explosé, il a disparu, au profit de Last Night avec Babahou.

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0: Il est 11h.
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2: La vie au pays de Remiremont, avec notamment VTAE ou VTCAE. Alors, c'est louer votre vélo à l'office de tourisme Remiremont Plombières. Vous pouvez découvrir la voie verte des Hauts-de-Vosges, arpenter les sentiers VTT de la destination le temps d'une journée. L'office de tourisme met à votre disposition sa flotte de VTC et VTT avec ou sans assistance électrique. La location est possible à Remiremont-Centre, au stade VTT et au Val d'Ajol, à la maison de la randonnée. Et voilà pour donc la location de VTT. Mais sachez qu'il y aura un rendez-vous important. Et oui, une journée festive en famille, entre amis. Ce sera à la fête du village du syndicat, samedi 11 juillet, au City Stade. Alors, au programme dès 11h, marché de producteurs et d'artisans locaux, animations, démonstrations sportives, stands associatifs, jeux pour petits et grands, restauration sur place avec buvettes, grillades et food trucks. Et pour clôturer la journée, concerts, soirées et grands feux d'artifice, manifestation conviviale qui soutient l'école et les associations du territoire le 11 juillet. Au syndicat pour la première fête du village. Sachez qu'il y a Bien Vivre Son Âge, partage, auto-diagnostic santé, sport adapté, théâtre, médiation familiale, aide numérique, sécurité routière, alimentation, derniers secours, directive anticipée, atelier gratuit de mai à novembre. Demandez le programme sur place ou par courriel à santépublique@paysderemiremont.fr, par téléphone au 07 57 46 10 76. Et puis Vianney sera en tournée, alors ce sera le 2 avril 2027. On n'y est pas, mais il faut y penser dès maintenant. L'association Calas 85 Délois organise ce déplacement en bus pour ce concert. Le tarif plus billet catégorie 1, 86€ par personne. Départ Délois devant l'église à 17h et d'Épinal face au garage Renault à 17h15. Alors réservation association classe 85 06 45 37 65 13 ou 22 rue Leduc 88 510 à Éloi. Puisque je vous donne des rendez-vous très lointains, le Rancard sous le pont des Perrets à Saint-Nabord les 29 et 30 août pour un voyage artistique et buvette restauration.
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0: Eh bien voilà, on est reparti pour la deuxième heure. Si vous arrivez dans cette émission parce que bah vous avez fait la grasse mat et que ça fait du bien, surtout bon, les températures là commencent à se réchauffer, mais vous allez voir la tendance de la semaine. Tout de suite, on retrouve William pour la météo.
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3: Bonjour Bruno, bonjour à tous. Aujourd'hui, quelques nuages au programme sur nos vallées. La région reste en bordure du nouveau blocage anticyclonique, dans un courant d'ouest respirable. Pas de nouvelles canicules à l'horizon et ça fait du bien. Ce matin, comptez autour de 15 à 16 degrés dans la vallée de la Moselotte, de Saulsure à la Bresse, et des valeurs un peu plus fraîches côté vallée des Lacs, autour de 13 à 14 degrés à Gérardmer. Cet après-midi, le soleil s'impose largement entre les passages nuageux. Environ 24 à 25 degrés dans la vallée de la Moselotte et 24 degrés au bord du lac de Gérardmer. Aucune pluie prévue aujourd'hui. Le soleil s'est levé à 5h38 et se couchera à 21h42. Profitez-en. Pour les jours à venir maintenant, et c'est valable pour nos deux vallées. Demain lundi, journée très agréable. Soleil généreux, quelques cumulus de beau temps l'après-midi, avec 14 à 15 degrés au réveil et jusqu'à 26 à 27 degrés l'après-midi, 1 ou 2 degrés de moins à Gérardmer, comme toujours. Une prévision fiable, indice de confiance, 9 sur 10. Mardi, on garde le même esprit, temps sec et lumineux, autour de 15 le matin et 26 l'après-midi. Mercredi, ça se gâte légèrement. Le ciel devient plus changeant, avec un risque de petits débordements orageux venus du nord en fin de journée, surtout sur les hauteurs et les crêtes. Les températures restent chaudes, autour de 26 degrés. Et jeudi, la tendance reste incertaine. Confiance, 6 sur 10. Mais on table sur un temps lourd et toujours chaud, environ 17 degrés le matin et 27 l'après-midi, avec un risque d'averses orageuses. Et pour finir, le dicton du jour. Juillet ensoleillé remplit caves et greniers. Espérons que ça se vérifie. Bonne journée, c'est le retour des dédicaces en duel avec Bruno.
0: Merci beaucoup William et à la semaine, non, à dans 15 jours sur Radio des Ballons. Bon, on va poursuivre avec un titre qui correspond totalement à l'été, mais avant, je vous annonce le prochain duel. On va commencer avec Sabrina. Si je vous dis Sabrina, eh bien, vous pensez à notre animatrice du dimanche, bien sûr, mais c'est aussi la chanteuse italienne qui a cartonné avec ce titre Italo Disco. Ça s'appelle Boys, Boys, Boys. Allez! Oh, moi, j'adore. Oh là là là là, qu'est-ce qu'elle était belle! Et vous savez que sur le clip, vous avez peut-être remarqué qu'elle a à un moment donné son maillot de bain ou le support qu'elle a, il y a une bretelle qui tombe et on voit un petit bout de son sein. Elle n'avait pas apprécié du tout que le clip soit diffusé de cette façon. Et je peux évidemment le comprendre. Boys, boys, boys, écoutez. Ah oui, vous avez dansé là-dessus. Et puis, on reste un peu dans l'Italie, mais avec un autre registre, et c'est Toto Cutugno avec l'Italiano.

Allez, c'est vous qui allez choisir dans un instant sur notre numéro de téléphone à Radio des Ballons. Et bien sûr, j'attends vos soleils, vos appels. Je faisais une allusion au titre qui va arriver tout de suite. C'est Kinvey qu'on va retrouver et qui nous emmène avec sa vie au soleil.

Ben, j'espère bien que vous chantez. Premier duel tout de suite attendu, c'est pas le premier, avec Sabrina. Boys, boys, boys. Ou bien en face, l'italiano de Toto Cutugno. Eh ben, vous avez fait votre choix et on va écouter votre choix et vos dédicaces. Alors j'en ai une tout de suite. C'est de la part de Isabelle. C'est pour Eric, son homme. Eh oui, elle y tient. Tous les week-ends, il y a son petit homme qui a droit à sa dédicace. D'ailleurs, le petit homme n'appelle jamais pour faire une dédicace pour sa petite femme. Voilà, c'est dit. Alors, nous avons également une dédicace pour son papa, c'est Séverine, l'homme de sa vie avant tous les autres. Cette chanson qui arrive, c'est pour toi et c'est la tienne. Nous avons également une autre dédicace, c'est celle de la bande du camping des ballons. Les copains, l'été ne serait rien sans vous. Et puis nous avons une phrase, celle qui a laissé son numéro sur mon pare-brise. J'ai perdu le papier, mais pas l'espoir. Eh bien, rappelle la radio. Super. Je lui ai dit d'ailleurs au téléphone, t'as de l'espoir, parce que c'est vrai que c'est pas évident. Hein. Voilà, et la chanson qui remporte les suffrages de nos auditeurs sur cette antenne, eh bien c'est Toto Cutugno. Je m'en doutais un petit peu avec l'Italiano.

L'Italiano sur nos antennes à l'instant. Bonjour à Gérardmer, bonjour à la Bresse, bonjour à Xonrupt, Longemer, bonjour également à Remiremont particulièrement. Eh bien, dans notre boutique de fleurs sur Remiremont, j'ai oublié le nom, mais je salue Chloé. De l'autre côté, nous allons également sur le Tillot, une bonne poignée de main à Nolan sur Radio des Ballons. Je sais que tous les deux nous écoutent et puis Chloé, elle a un bonjour de la part d'Adrien et Nolan de la part de Jules. Voilà, tout est dit, on va continuer cette émission avec un nouveau duel. Ça sera dans quelques minutes, mais si vous le voulez bien, on continue en chanson sur cette antenne avec la musique que vous aimez et que vous aimez entendre, bien sûr, toute génération confondue. Et on va tout de suite écouter une chanson que vous connaissez, mais alors vraiment, vraiment, vraiment. Ou alors, si vous ne la connaissez pas, eh bien, c'est qu'à une époque, vous étiez dans le grenier, enfermé et sans lumière, ce qui serait d'ailleurs dramatique. La chanson, vous allez la reconnaître à l'instant. Écoutez, ça s'appelle... Rock Collection. Laurent Voulzy sur Radio des Ballons à cette heure-ci. Ça sent bon dans la cuisine. Il y a quelque chose qui mijote là. Ah non, c'est de la salade. Oh.

0: heure, c'est les dédicaces en duel avec votre serviteur, bien entendu. Nous allons recollection, hein. Laurent vous le dit, vous l'avez reconnu, il y a une version longue qui dure quasiment 9 minutes. Mais je voulais ajouter également que il a eu des soucis, figurez-vous, avec cette chanson. C'est qu'à un moment donné, il a utilisé des titres que vous connaissez, que vous retrouvez dans cette chanson. Seulement, il n'a pas payé les droits d'auteur. Donc, il n'a pas gagné autant d'argent que ça, parce que ça aurait pu être le tube de sa vie. Mais voilà, il a fallu payer les droits d'auteur. Et donc, du coup, bon, après tout, et puis après, bon, bah, il a fait une belle carrière. Tout ça est rentré dans l'ordre. Ça, c'est la bonne chose, hein.
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0: Alors, que faisons-nous? Ah, eh ben, je vous propose deux titres. Et là, encore, ça va être serré. Deux artistes français. Nous avons d'abord celui-ci avec...
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0: Goldman a raconté l'avoir écrite très très vite, presque comme un exercice, une ode aux petits gestes du quotidien à contre-courant des grandes déclarations de l'époque, et c'est devenu un de ses titres les plus repris, notamment la génération Goldman. Et puis face à Goldman, ce matin, nous avons un autre artiste très connu et qui a cartonné avec ça.
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0: Femme que j'aime, celui qui est parti de loin, hein, il a eu une vie un peu difficile, il a même fait des bêtises je crois, bon il en a fait après, hein, mais différentes. En tout cas, ces chansons ont marqué une génération et ça fonctionne toujours très bien, c'est monsieur Jean-Jacques, Jean-Luc Lahaye, je manquerai mail les mélons, femme que j'aime sur Radio des Ballons, alors c'est vous qui allez voter, hein, bien sûr.

Et rappelons-nous qu'il y a différents événements sur toutes nos communes en cette période d'été. Il y a des marchés, il y a des brocantes, il y a également des fêtes foraines et ça démarre aussi au Tillot, dans la vallée de la Moselotte, où vous pouvez cet après-midi vous y rendre parce qu'ils seront là à partir de 14h30. Ils ont mal démarré la saison ici chez nous parce que c'était compliqué, il y avait beaucoup de chaleur et comme vous, ils ont également souffert de cette chaleur. Tout de suite, c'est savoir dire merci. Ah là, on est en plein dedans, parce que qu'est-ce que je peux râler, les gens qui ne disent pas bonjour, ni merci, ni au revoir, c'est compliqué, et je trouve qu'il y en a de plus en plus. Un petit bonjour, c'est tellement agréable avec un sourire. Enfin voilà, c'est Lilian Renaud tout de suite qu'on retrouve sur Radio des Ballons avec savoir dire merci.

Marc Lavoine sur Radio des Ballons. Je ne veux qu'elle. Et bah maintenant il va falloir choisir. Mais non, c'est fait. Que dis-je? Le standard a été ouvert pendant ces deux chansons et vous avez eu largement le temps de choisir. Et donc la chanson qui remporte les suffrages, je vous la donne dans un instant. Donc la dédicace sera de la part de son homme pour Isabelle. Bah oui, voilà. Il s'est senti obligé quelque part. Hein, bah oui. Mais non. Il était en train d'éplucher les tomates, figurez-vous. Bon, nous avons ensuite Nathan qui recherche l'homme de sa vie, qui est libre comme l'air, et cette chanson donc qu'il a choisie, ça lui fait plaisir parce que ça lui rappelle sa maman, et il nous dit, bah écoutez, si vous trouvez un cœur à prendre, eh bien 03 29 28 10 34, il peut pas donner son numéro comme ça, et dans ce cas-là, eh bien le standard est ouvert, et oui, on fera le relais. Nous avons également Sylvie, c'est pour sa maman adorée, la femme la plus courageuse que je connaisse. Tout mon amour voyage sur ses ondes, celle de Radio des Ballons, et sa maman s'appelle Carole. On a fait le tour? Oui, on a fait le tour. Femme que j'aime, c'est le titre qui a gagné avec l'artiste Jean-Luc Lahaye.

Oui, Femme que j'aime, on est en 82 je crois, Femme que j'aime, le plus gros carton de... Non, je crois qu'il y avait Papa Chanteur aussi qui avait été un énorme carton. Enfin voilà, tout à fait. Et nous allons continuer avec un nouveau duel, oui, un nouveau duel, et ça sera dans un court instant.

avec le titre « Fuir le bonheur de peur qu'il se sauve ». Ah oui, faut en prendre soin du bonheur. Faut prendre soin de la vie. Il faut faire un peu ce qu'on veut. Enfin, quand on est en couple, c'est pas évident, mais on doit trouver le bon équilibre. Radio des ballons, la radio des cœurs aussi. On est bien ensemble. Allez, tout de suite, Jane Birkin.

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matinée. Là, on va aller côté cinéma. Ces deux cartons qui ont très bien fonctionné, hein, en 88, l'autre en 90 ou 89. Vous écoutez, allez, on y va. Michael Sambello, ça vous dit peut-être rien, mais le titre, vous allez le reconnaître. Accrochez-vous, parce qu'à l'origine de cette chanson, il parlait dans sa chanson d'un tueur en série. Et puis, c'était inspiré d'un film d'horreur. Et puis finalement, il y a eu Flashdance. Connaissez ce film, la BO de Flashdance? Et Michael Sambello, c'est de lui qu'on parle, a réécrit les paroles. Et le maniaque au couteau est devenu une danseuse obsédée par la danse. Et c'est Michael Sambello, She's a Maniac.

Et face à Michael Sambello, c'est Bill Medley sur Radio des Ballons avec I Had the Time of My Life. Ah oui, il est pas bon mon anglais. Je fais ce que je peux, hein. C'est le thème de la bande originale du film, j'en ai oublié le nom, Dirty Dancing, avec Patrick Swayze et Jennifer Lawrence. Ça avait cartonné, bah oui. Et ça a été pendant très longtemps une des meilleures ventes d'albums de films. Bien entendu, on écoute ça tout de suite, c'est vous qui irez choisir.

Alors, c'est vous qui choisissez. Oui, 03 29 18 non 28 10 34. J'en perds le fil. Pourtant, je le connais par cœur. Hein. Tellement que quand j'appelle quelqu'un, des fois, il m'arrive d'appeler la radio. Bah oui, ça arrive. Le géant de papier, Jean-Jacques. Le géant de papier, Jean-Jacques Lafont. C'est maintenant. Allez, vous avez le temps de ce titre pour voter.

Et les dédicaces en duel, c'est le dernier titre de cette matinée. Alors, j'ai quelques dédicaces à vous faire part. Alors, il y a l'anniversaire tout d'abord de Michel qui a 60 ans aujourd'hui et toute sa famille, eh bien, lui souhaite un joyeux anniversaire. Il l'appelle Papy Rock'n'Roll. C'est très sympa. Ensuite, nous avons une dédicace à Chantal de la part de son Gérard, 40 ans qu'on danse ensemble et c'est toujours toi, la reine du bal. Nous avons une dédicace de Francis, Olivier et Jean-Philippe, les copains de toujours. Rendez-vous samedi pour la belote comme d'habitude. Stéphane, son frère de cœur depuis le collège, 35 ans d'amitié, ça se fête et c'est signé ton pote Christophe. Et puis la dernière, il s'agit de Mélanie, la serveuse du restaurant des Trois Sapins. Anthony voudrait réserver une table pour deux un soir avec toi en face. Bah c'est dit. Voilà, et ben oui, maintenant on annonce le gagnant. Le gagnant c'est I Had Time of My Life. C'est le titre que vous avez choisi et c'est Dirty. Dirty quoi? Dirty non. Dancing. 11h51 sur Radio des Ballons. Si vous êtes à l'apéro, bah profitez-en, mais toujours avec modération. Il y en a qui me disent, mais c'est qui modération ?

Il est temps de se dire au revoir les amis, j'ai passé un excellent moment avec vous et le plaisir j'espère était partagé. On se retrouve dans 15 jours pour les dédicaces en duel. Bye bye.

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1: La vie en Haute-Vosges, Gérardmer et Vallée des Lacs et à La Bresse, Vallée de la Moselotte. Tiens, en commençant par les activités nature pour se reconnecter cet été avec rando, avec Matt à Saulsure et à l'occasion des vacances estivales, eh bien, Rando avec Matt propose une série d'activités de pleine nature. Des randonnées nature accompagnées, initiation à la survie douce, apprentissage de l'orientation, sensibilisation et formation au premier secours en milieu rural, atelier de reconnexion à la nature et bien-être. Et les informations et réservations se font avec Rando avec Matt, 88 290 Saulsure, au 06 45 97 10 44, ou encore rando avec Matt, @gmail.com, et le site rando avec Matt. 12 juillet à la Schlourte, il y aura le rassemblement de Corps des Alpes au col, donc de 11 à 12 heures au bas de près des restaurants partenaires, 14h30 concerts et morceaux communs sur l'esplanade de la Schlourte, 16h30 allocution et verre de l'amitié, 17h messe à la chapelle Notre-Dame des Chaumes à la Schlourte. Venus de Suisse, Belgique, Savoie, Bretagne, Doubs, Alsace, Lorraine, une soixantaine de sonneurs seront réunis et joueront les morceaux en ensemble. Accès gratuit, libre participation. Et bien voilà donc ce grand rendez-vous. De tous âges, à Cornimont, on recherche des figurants dans le cadre du tournage d'un film qui se déroulera à Cornimont. Le CP recherche des figurants pour le vendredi 17 juillet, entre 9h30 et 19h. Un temps de travail préparatoire est prévu l'après-midi. Tous les âges sont acceptés. Les mineurs de moins de 12 ans devront être accompagnés par leurs parents. Renseignements auprès de Jean-Luc Galmiche, 06 75 87 54 81. Puis d'autres rendez-vous encore avec plongée vers la confiance, des leçons de natation gratuites avec le projet Nage. C'est jusqu'au 24 juillet, à partir du 6 d'ailleurs, de 11h à 12h, de 13h30 à 14h30 à la piscine de la Bresse, gratuit sur réservation. Réservation à la Bresse, 03 29 26 21 20 et Vanier, 03 29 24 74 01.
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Pour chacune des visites, il faut réserver 03 29 25 03 33. Plus d'infos sur le site hautemine.com. À Fraisse-sur-Moselle, découvrez Fraisse Mini Train avec son univers ferroviaire. C'est au 28 bis rue de Lorraine, ouvert tous les dimanches de 14h à 18h. Cet été, il y a

0: jeudi tissage en famille au musée du textile de Ventron. Un rendez-vous à chaque fois à 14h30. Visite du musée adaptée à toute la famille, mise en route des machines et atelier de tissage pour les enfants. Découvrez en ce moment avec les amis de la nature de Remiremont l'exposition photo La nature en grand, visible au chalet de l'Abeuil à Rue-sur-Moselle, une exposition gratuite en extérieur. Les peintres du club Couture Patchwork et Détente de Bussan vous proposent leur réalisation sur le thème du monde de l'enfance, à découvrir encore jusqu'au 12 juillet à l'office de tourisme de Bussan. Au musée du château Lambert, eh bien, vous pouvez découvrir en ce moment une exposition consacrée à la fête foraine, un monde à part. Puis je vous rappelle aussi qu'il y a toujours l'exposition consacrée aussi au lynx boréal. Les marchés d'été à retrouver tous les mardis Hall de la Mouline à Bussan de 17h à 21h avec de nombreux exposants, possibilité de vous restaurer sur place. Et pour le mardi 7 juillet, il y aura le thème tartiflette et karaoké avec l'Olympique Club de Bussan. Avec la Société des Fêtes de Bussan, participez à des concours de pétanque au doublette Place de la Mouline tous les vendredis de cet été à partir de 13h30. C'est 3€ par joueur et c'est ouvert à tous avec aussi une buvette. L'Association des producteurs des Hauts-de-Vosges organise les marchés nocturnes des producteurs locaux les vendredis en juillet et en août. C'est au Rucher de la Colline à Ferdru de 17h à 21h avec des exposants, buvettes et restauration sur place. La classe 2028 de Fraisse vous propose le feu de la Saint-Jean, organisé le samedi 11 juillet, place du Coffre-Pommiers à Fraisse-sur-Moselle, avec buvette, restauration, un DJ pour assurer l'animation, et puis les feux d'artifice proposés par la municipalité. Le club de foot, la SVM, ainsi que les amis de la nature organisent un tournoi de pétanque le samedi 11 juillet. C'est à 17h30, hall de la gare à Rue-sur-Moselle. Vous pourrez vous inscrire directement sur place. Concours en doublette formé, 5€ par personne, avec également concert et restauration. Vous pouvez en savoir plus au 06 67 71 52 50. L'association Les Phénix organise dans la cour de l'école Jules Ferry du Thiot un marché des producteurs ainsi qu'un vide-grenier le dimanche 12 juillet avec buvette et petite restauration. L'emplacement 5€ le mètre est à réserver au 06 43 38 37 36.
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0: à la MCL de Gérardmer. Vous allez pouvoir découvrir le film « Tout va super ». C'est une comédie dramatique et romantique de Patrick Cassir. On y retrouve Hakim Djemili, Noémie Lvovsky, Marie Colomb. L'histoire, c'est celle d'Elie. Il a passé plusieurs années à s'occuper de Sylvaine, sa mère envahissante et malade, mais maintenant elle est guérie. Elle va enfin pouvoir penser à lui et il tombe très vite amoureux d'Anaïs. Mais sa mère va faire une rechute. Il sera alors tiraillé entre cette nouvelle histoire d'amour et la maladie de sa mère. Un film qui a reçu plutôt de bonnes notes, puisque sur Allociné, sur 5, la presse l'a noté 3,3 et les spectateurs 3,4. À la Bresse, au grand écran, vous allez pouvoir découvrir Le Virtuose. C'est un thriller signé Daniel Roer. On y retrouve Léo Woodall et puis aussi Dustin Hoffman. Ça fait un petit moment qu'on n'avait pas vu dans un film au ciné. Et c'est donc l'histoire d'un homme doté d'une ouïe exceptionnelle. Il est accordeur de piano et sa vie va basculer lorsque son talent attire l'attention de criminels qui vont l'embarquer dans une série de cambriolages. Un film qui a été noté 3,5 par la presse et 3,8 par les spectateurs. Le film de Steven Spielberg, Disclosure Day, avec Emily Blunt, Josh O'Connor et Colin Firth, vous est proposé encore à l'Entracte de Vanier et au Majestic de Remiremont. À Gérardmer, au cinéma du Casino ainsi qu'à Remiremont, eh bien, il y a Toy Story 5 qui est toujours à l'affiche. C'est le film d'animation d'Andrew Stanton avec de nouvelles aventures pour Buzz, Woody, Jessie et toute la bande de jouets qui cette fois-ci devront faire face à un nouvel appareil électronique. À Remiremont, vous allez pouvoir retrouver le film de super-héros Supergirl. Elle est incarnée par Millie Alcock. On y retrouve également dans ce film Mathias Schoenhardt, Eva Ridley. Et c'est donc un film de Greg Gillespie. Et la cousine de Superman, Kara Zor-El, va devoir affronter un ennemi inattendu, allié avec un improbable compagnon. Et les notes pour ce film sont plutôt moyennes, hein, puisque c'est 2,3 pour la presse et 2,7 seulement pour les spectateurs. Vous vous souvenez peut-être de la comédie « Permis de construire » qui se déroulait en Corse. Eh bien, voici la suite directe « Permis de détruire », film signé Eric Fratizelli. Il joue d'ailleurs dans le film aux côtés de Canmerad et Patrick Timsit. L'histoire, eh bien, c'est celle d'un médecin et de son ami psychanalyste qui vont tout faire pour s'intégrer à la culture insulaire pour le meilleur et pour le pire. Les notes, 2,4 pour la presse et 2,2 pour les spectateurs.
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1: La vie au pays de Remiremont, avec notamment VTAE ou VTCAE. Alors, c'est louer votre vélo à l'office de tourisme Remiremont Plombières. Vous pouvez découvrir la voie verte des Hauts-de-Vosges, arpenter les sentiers VTT de la destination le temps d'une journée. L'office de tourisme met à votre disposition sa flotte de VTC et VTT avec ou sans assistance électrique. La location est possible à Remiremont-Centre, au stade VTT et au Val d'Ajol, à la maison de la randonnée. Et voilà pour donc la location de VTT. Mais sachez qu'il y aura un rendez-vous important. Et oui, une journée festive en famille, entre amis. Ce sera la fête du village du syndicat, samedi 11 juillet, au City Stade. Alors, au programme dès 11h, marché de producteurs et d'artisans locaux, animation, démonstration sportive, stands associatifs, jeux pour petits et grands, restauration sur place avec buvettes, grillades et food trucks. Et pour clôturer la journée, concerts, soirées et grands feux d'artifice, manifestation conviviale qui soutient l'école et les associations du territoire le 11 juillet au syndicat pour la première fête du village. Sachez qu'il y a Bien Vivre Sondage, partage, diagnostic santé, sport adapté, théâtre, médiation familiale, aide numérique, sécurité routière, alimentation, dernier secours, directive anticipée, atelier gratuit de mai à novembre. Demandez le programme sur place ou par courriel à santépublique@paysderemiremont.fr, par téléphone au 07 57 46 10 76. Et puis Vianney sera en tournée, alors ce sera le 2 avril 2027. On n'y est pas, mais il faut y penser dès maintenant. L'association Calas 85 Délois organise ce déplacement en bus pour ce concert. Le tarif plus billet catégorie 1, 86€ par personne. Départ Délois devant l'église à 17h et d'Épinal face au garage Renault à 17h15. Alors réservation association classe 85 06 45 37 65 13 ou 22 rue Leduc 88 510 à Élois. Puisque je vous donne des rendez-vous très lointains, le Rancard sous le pont des Perrets à Saint-Nabord les 29 et 30 août pour un voyage artistique et buvette restauration.
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2: La vie en Haute-Vosges, à Gérardmer et Vallée des Lacs et à La Bresse, Vallée de la Moselotte. Tiens, en commençant par les activités nature pour se reconnecter cet été avec rando, avec Matt à Saulsure, et à l'occasion des vacances estivales, eh bien, rando avec Matt propose une série d'activités de pleine nature. Des randonnées nature accompagnées, initiation à la survie douce, apprentissage de l'orientation, sensibilisation et formation au premier secours en milieu rural, atelier de reconnexion à la nature et bien-être. Et les informations et réservations se font avec rando avec Matt, 88 290 Saulsure, au 06 45 97 10 44, ou encore rando avec Matt, @gmail.com, et le site rando avec Matt. 12 juillet à la Schlourte, il y aura le rassemblement de Corps des Alpes au col, donc de 11 à 12 heures au bas de près des restaurants partenaires. 14h30, concerts et morceaux communs sur l'esplanade de la Schlourte. 16h30, allocution et vers de l'amitié. 17h, messe à la chapelle Notre-Dame des Chaumes à la Schlourte, venue de Suisse, Belgique, Savoie, Bretagne, Doubs, Alsace, Lorraine. Une soixantaine de sonneurs seront réunis et joueront les morceaux en ensemble. Accès gratuit, libre participation. Et bien voilà donc ce grand rendez-vous. De tous âges, à Cornimont, on recherche des figurants dans le cadre du tournage d'un film qui se déroulera à Cornimont. Les CP recherchent des figurants pour le vendredi 17 juillet, entre 9h30 et 19h. Un temps de travail préparatoire est prévu. L'après-midi, tous les âges sont acceptés. Les mineurs de moins de 12 ans devront être accompagnés par leurs parents. Renseignements auprès de Jean-Luc Galmiche, 06 75 87 54 81. Puis d'autres rendez-vous encore avec plongée vers la confiance, des leçons de natation gratuites avec le projet Nage. C'est jusqu'au 24 juillet, à partir du 6 d'ailleurs, de 11h à 12h, de 13h30 à 14h30 à la piscine de la Bresse, gratuit sur réservation. Réservation à la Bresse, 03 29 26 21 20 et Vanier, 03 29 24 74 01.
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0: L'entreprise Presta Service, basée à Fraisse-sur-Moselle, recherche un apprenti pour un CAP menuisier. C'est pour un contrat de 2 ans en partenariat avec le CFA d'Arches. Vous apprendrez la pose de fenêtres, de portes, de volets avec des perspectives d'embauche. Vous pouvez donc vous renseigner avec cette adresse presta-service.88@orange.fr. Le Théâtre du Peuple de Bussan recherche un agent des services de sécurité incendie, CAP1. C'est pour un CDD de 45 jours, travail à temps partiel, 20 heures par semaine. La municipalité de Rue recherche un responsable pour les espaces verts communaux. C'est pour un CDD de 6 mois à 35 heures par semaine. Pour ce poste, on vous demande au moins 2 ans d'expérience. Il faut être également titulaire du permis. Vogimex à Rue-sur-Moselle est à la recherche d'un préparateur de commandes. Un poste en CDI à 35 heures par semaine. Et pour postuler, c'est ouvert aux débutants tout simplement. Une entreprise de Ventron recherche un ouvrier non qualifié du textile et du cuir. C'est pour un poste en CDI à temps partiel, 24 heures par semaine. Alors on vous demande pour ce poste la maîtrise de la langue arabe, connaissance également de réseau en Tunisie. Poste ouvert aux débutants. À Cournimont, un atelier de menuiserie spécialisé dans la fabrication d'escaliers sur mesure recherche un menuisier vernisseur pour un poste en CDI à 35 heures par semaine. 1 an d'expérience vous est demandé. La société BV Charpente à la Bresse recherche un apprenti charpentier pour un contrat d'apprentissage de 12 mois. C'est un poste qui est ouvert aux débutants. Ce sera à 35 heures par semaine. Le chalet des Peluches à Gérardmer est à la recherche d'un vendeur ou vendeuse pour un CDD de 6 mois à 35 heures par semaine. Poste ouvert aux débutants. Le manoir du Lac à Gérardmer est à la recherche d'un valet ou d'une femme de chambre pour un poste en CDI à 35 heures par semaine. C'est un poste qui est ouvert aux débutants. Un boulanger est recherché sur Gérardmer pour une mission intérimaire de 4 mois à 39 heures par semaine et c'est accessible aux débutants. La boucherie charcuterie à Tisserand, située à Action rue Longemer, est à la recherche d'un vendeur en charcuterie épicerie pour un CDI de 35 heures par semaine et c'est accessible aux débutants. Le restaurant San Remo de Remiremont recherche un serveur pour une mission saisonnière de 6 mois à 39 heures par semaine avec formation CAP-BEP dans l'hôtellerie-restauration, ouvert aux débutants.
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0: à la MCL de Gérardmer. Vous allez pouvoir découvrir le film « Tout va super ». C'est une comédie dramatique et romantique de Patrick Cassir. On y retrouve Hakim Djemili, Noé Milowski, Marie Collomb. L'histoire, c'est celle d'Elie. Il a passé plusieurs années à s'occuper de Sylvaine, sa mère envahissante et malade, mais maintenant elle est guérie. Elle va enfin pouvoir penser à lui et il tombe très vite amoureux d'Anaïs. Mais sa mère va faire une rechute. Il sera alors tiraillé entre cette nouvelle histoire d'amour et la maladie de sa mère. Un film qui a reçu plutôt de bonnes notes, puisque sur Allociné, sur 5, la presse l'a noté 3,3 et les spectateurs 3,4. À la Bresse, au grand écran, vous allez pouvoir découvrir Le Virtuose. C'est un thriller signé Daniel Roer. On y retrouve Léo Woodall et puis aussi Dustin Hoffman. Ça fait un petit moment qu'on n'avait pas vu dans un film au ciné. Et c'est donc l'histoire d'un homme doté d'une ouïe exceptionnelle. Il est accordeur de piano et sa vie va basculer lorsque son talent attire l'attention de criminels qui vont l'embarquer dans une série de cambriolages. Un film qui a été noté 3,5 par la presse et 3,8 par les spectateurs. Le film de Steven Spielberg, Disclosure Day, avec Emily Blunt, Josh O'Connor, Colin Firth, vous est proposé encore à l'Entracte de Vanier et au Majestic de Remiremont. À Gérardmer, au cinéma du Casino ainsi qu'à Remiremont, eh bien, il y a Toy Story 5 qui est toujours à l'affiche. C'est le film d'animation d'Andrew Stanton avec de nouvelles aventures pour Buzz, Woody, Jessie et toute la bande de jouets qui cette fois-ci devront faire face à un nouvel appareil électronique. À Remiremont, vous allez pouvoir retrouver le film de super-héros Supergirl. Elle est incarnée par Millie Alcock. On y retrouve également dans ce film Mathias Schoenhart, Eva Ridley. Et c'est donc un film de Greg Gillespie. Et la cousine de Superman, Kara Zor-El, va devoir affronter un ennemi inattendu, allié avec un improbable compagnon. Et les notes pour ce film sont plutôt moyennes, hein, puisque c'est 2,3 pour la presse et 2,7 seulement pour les spectateurs. Vous vous souvenez peut-être de la comédie Permis de construire, hein, qui se déroulait en Corse. Eh bien, voici la suite directe, Permis de détruire, film signé Eric Fratizelli. Il joue d'ailleurs dans le film aux côtés de Kenmerad et Patrick Timsit. L'histoire, eh bien, c'est celle d'un médecin et de son ami psychanalyste qui vont tout faire pour s'intégrer à la culture insulaire pour le meilleur et pour le pire. Les notes, 2,4 pour la presse et 2,2 pour les spectateurs.
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9: La vie au pays de Remiremont, avec notamment VTAE ou VTCAE. Alors, c'est louer votre vélo à l'office de tourisme Remiremont Plombière. Vous pouvez découvrir la voie verte des Hauts-de-Vosges, arpenter les sentiers VTT de la destination le temps d'une journée. L'office de tourisme met à votre disposition sa flotte de VTC et VTT avec ou sans assistance électrique. La location est possible à Remiremont Centre, au stade VTT et au Val d'Ajol, à la maison de la randonnée. Et voilà pour donc la location de VTT. Mais sachez qu'il y aura un rendez-vous important, et oui, une journée festive en famille, entre amis. Ce sera à la fête du village du syndicat, samedi 11 juillet, au City Stade. Alors, on programme dès 11h marché de producteurs et d'artisans locaux, animation, démonstration sportive, stand associatif, jeux pour petits et grands, restauration sur place avec buvette, grillade et food trucks. Et pour clôturer la journée, concerts, soirées et grands feux d'artifice, manifestation conviviale qui soutient l'école et les associations du territoire le 11 juillet au syndicat pour la première fête du village. Sachez qu'il y a Bien Vivre Sondage, partage, autodiagnostic santé, sport adapté, théâtre, médiation familiale, aide numérique, sécurité routière, alimentation, dernier secours, directive anticipée, atelier gratuit de mai à novembre. Demandez le programme sur place ou par courriel à santépublique@paysderemiremont.fr, par téléphone au 07 57 46 10 76. Et puis Vianney sera en tournée, alors ce sera le 2 avril 2027. On n'y est pas, mais il faut y penser dès maintenant. L'association Calas 85 Délois organise ce déplacement en bus pour ce concert. tarif plus billet catégorie 1, 86 euros par personne. Départ d'Éloi devant l'église à 17h et d'Épinal face au garage Renault à 17h15. Alors réservation association classe 85 06 45 37 65 13 ou 22 rue Le Duc 88 510 à Éloi. Puisque je vous donne des rendez-vous très lointains, le Rancard sous le pont des Perrets à Saint-Nabor les 29 et 30 août pour un voyage artistique et buvette restauration.
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1: La vie en Haute-Vosges, Gérardmer et Vallée des Lacs et à la Bresse, Vallée de la Moselotte. En commençant par les activités nature pour se reconnecter cet été avec rando avec Matt à Saulsure et à l'occasion des vacances estivales. Eh bien, Rando avec Matt propose une série d'activités de pleine nature. Des randonnées nature accompagnées, initiation à la survie douce, apprentissage de l'orientation, sensibilisation et formation aux premiers secours en milieu rural, atelier de reconnexion à la nature et bien-être. Et les informations et réservations se font avec Rando avec Matt, 88 290 Saulsure, au 06 45 97 10 44 ou encore rando avec matt@gmail.com et le site rando avec matt.fr. 12 juillet à la Schlourte, il y aura le rassemblement de Corps des Alpes au col, donc de 11 à 12 heures au bas de près des restaurants partenaires. 14h30 concerts et morceaux communs sur l'esplanade de la Schlourte. 16h30 allocution et vers de l'amitié. 17h messe à la chapelle Notre-Dame des Chaumes à la Schlourte, venue de Suisse, Belgique, Savoie, Bretagne, Doubs, Alsace, Lorraine. Une soixantaine de sonneurs seront réunis et joueront les morceaux en ensemble. Accès gratuit, libre participation. Et bien voilà donc ce grand rendez-vous. De tous âges, à Cornimont, on recherche des figurants dans le cadre du tournage d'un film qui se déroulera à Cornimont. Les CP recherchent des figurants pour le vendredi 17 juillet, entre 9h30 et 19h, un temps de travail préparatoire est prévu l'après-midi. Tous les âges sont acceptés. Les mineurs de moins de 12 ans devront être accompagnés par leurs parents. Renseignements auprès de Jean-Luc Galmiche, 06 75 87 54 81. Puis d'autres rendez-vous encore avec plongée vers la confiance, des leçons de natation gratuites avec le projet Nage. C'est jusqu'au 24 juillet, à partir du 6 d'ailleurs, de 11h à 12h, de 13h30 à 14h30 à la piscine de la Bresse. Gratuit sur réservation. Réservation à la Bresse 03 29 26 21 20 et Vanier 03 29 24 74 01.
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2: L'entreprise Presta Service, basée à Fraisse-sur-Moselle, recherche un apprenti pour un CAP menuisier. C'est pour un contrat de 2 ans en partenariat avec le CFA d'Arches. Vous apprendrez la pose de fenêtres, de portes, de volets avec des perspectives d'embauche. Vous pouvez donc vous renseigner avec cette adresse presta-service.88@orange.fr. Le Théâtre du Peuple de Bussan recherche un agent des services de sécurité incendie, CAP1. C'est pour un CDD de 45 jours, travail à temps partiel, 20 heures par semaine. La municipalité de Rue recherche un responsable pour les espaces verts communaux. C'est pour un CDD de 6 mois à 35 heures par semaine. Pour ce poste, on vous demande au moins 2 ans d'expérience. Il faut être également titulaire du permis. Vogimex à Rue-sur-Moselle est à la recherche d'un préparateur de commandes, un poste en CDI à 35 heures par semaine. Et pour postuler, c'est ouvert aux débutants tout simplement. Une entreprise de Ventron recherche un ouvrier non qualifié du textile et du cuir. C'est pour un poste en CDI à temps partiel, 24 heures par semaine. Alors on vous demande pour ce poste la maîtrise de la langue arabe, connaissance également de réseau en Tunisie. Poste ouvert aux débutants. À Cournimont, un atelier de menuiserie spécialisé dans la fabrication d'escaliers sur mesure recherche un menuisier vernisseur pour un poste en CDI à 35 heures par semaine. 1 an d'expérience vous est demandé. La société BV Charpente à la Bresse recherche un apprenti charpentier pour un contrat d'apprentissage de 12 mois. C'est un poste qui est ouvert aux débutants. Ce sera à 35 heures par semaine. Le chalet des Peluches à Gérardmer est à la recherche d'un vendeur ou vendeuse pour un CDD de 6 mois à 35 heures par semaine. Poste ouvert aux débutants. Le manoir du Lac à Gérardmer est à la recherche d'un valet ou d'une femme de chambre pour un poste en CDI à 35 heures par semaine. C'est un poste qui est ouvert aux débutants. Un boulanger est recherché sur Gérardmer pour une mission intérimaire de 4 mois à 39 heures par semaine et c'est accessible aux débutants. La boucherie charcuterie est Tisserand, située à Action rue Longemer, est à la recherche d'un vendeur en charcuterie épicerie pour un CDI de 35 heures par semaine et c'est accessible aux débutants. Le restaurant San Remo de Remiremont recherche un serveur pour une mission saisonnière de 6 mois à 39 heures par semaine avec formation CAP-BEP dans l'hôtellerie-restauration, ouvert aux débutants.
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2: La vie au pays de Remiremont, avec notamment VTAE ou VTCAE. Alors, c'est louer votre vélo à l'office de tourisme Remiremont Plombières. Vous pouvez découvrir la voie verte des Hauts-de-Vosges, arpenter les sentiers VTT de la destination le temps d'une journée. L'office de tourisme met à votre disposition sa flotte de VTC et VTT avec ou sans assistance électrique. La location est possible à Remiremont Centre, au stade VTT et au Val d'Ajol, à la maison de la randonnée. Et voilà pour donc la location de VTT. Mais sachez qu'il y aura un rendez-vous important, et oui, une journée festive en famille, entre amis. Ce sera à la fête du village du syndicat, samedi 11 juillet, au City Stade. Alors, au programme dès 11h, marché de producteurs et d'artisans locaux, animation, démonstration sportive, stand associatif, jeux pour petits et grands, restauration sur place avec buvette, grillade et food trucks. Et pour clôturer la journée, concert en soirée et grand feu d'artifice, manifestation conviviale qui soutient l'école et les associations du territoire le 11 juillet au syndicat pour la première fête du village. Sachez qu'il y a Bien Vivre Sondage, partage, autodiagnostic santé, sport adapté, théâtre, médiation familiale, aide numérique, sécurité routière, alimentation, dernier secours, directive anticipée, atelier gratuit de mai à novembre. Demandez le programme sur place ou par courriel à santépublique@paysderemiremont.fr, par téléphone au 07 57 46 10 76. Et puis Vianney sera en tournée, alors ce sera le 2 avril 2027. On n'y est pas, mais il faut y penser dès maintenant. L'association Calas 85 Délois organise ce déplacement en bus pour ce concert. Le tarif plus billet catégorie 1, 86€ par personne. Départ Délois devant l'église à 17h et d'Épinal face au garage Renault à 17h15. Alors réservation association Calas 85 06 45 37 65 13 ou 22 rue Leduc 88 510 à Élois. Puisque je vous donne des rendez-vous très lointains, le Rancard sous le pont des Perrets à Saint-Nabor les 29 et 30 août pour un voyage artistique et buvette restauration.
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0: Bonjour à tous et bienvenue à Jurassic Rock. Alors au cours de cette nouvelle émission, je vais vous présenter quelques artistes pour lesquels j'ai eu un véritable coup de cœur. Alors c'est un mélange assez éclectique, mais pour ceux qui me connaissent, cela ne les étonnera pas du tout. Puisque nous allons donc écouter de la country, du folk, un léger soupçon de bluegrass, de la musique cajun, et en deuxième partie d'émission, du rockabilly, du rock garage, avec quelques nouveautés. J'oubliais, ils sont tous français ou presque, et la plupart des artistes que vous allez entendre m'ont fait l'honneur de participer à quelques-unes de mes émissions, et cette semaine, c'est promis, on reste au 21e siècle, pas d'aller-retour dans le temps.
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0: Le poète urbain de la country music nous fait une fois de plus la démonstration que la country peut aussi s'interpréter en français. Christopher Buck, personnage atypique au look d'un lien perdu dans nos cités, il incarne cette génération de chanteurs qui sortent des sentiers battus, très loin des chanteurs formatés dont on nous gave à longueur d'onde et de journée. Les textes des chansons de Christopher Buck sont des tranches de vie où chacun peut se reconnaître. Sa voix particulière donne une authenticité à ses interprétations. Avec la chanson que nous allons écouter, c'est un peu un instant une photographie musicale qui nous rappelleront peut-être sans doute des moments que vous avez peut-être aussi vécu. On le retrouve avec Dernier Verre.

Alors, avec sa voix tout à fait atypique, Christopher Buck est aussi capable de chanter en anglais et le résultat est étonnant. Je vous rappelle qu'il est chanteur harmoniciste, auteur-compositeur, avec The Other Side, donc on retrouve une belle alchimie musicale, un peu de folk, un peu de rock, avec un léger soupçon de country music, et voilà ce que ça donne. Donc le titre, c'est The Other Side.

Cisco Herza, bluesman, guitariste folk et blues, virtuose de la technique du slide, ainsi que de la maîtrise du fingerpicking. Je vous l'avais déjà présenté dans d'autres émissions et je tenais à nouveau à le reprogrammer car c'est un artiste avec un immense talent qui mérite qu'on parle de lui. Alors lui a un parcours assez particulier puisqu'il suit des études de psychologie et il décroche en 1975 un DE2S puis un DEA en 1976. Il travaille ensuite comme psychologue à l'hôpital de jour de Ville d'Avray et où il restera 11 ans. Dans le détail, je ne sais pas comment il est passé de psychologue à chanteur de blues, mais je soupçonne fortement son grand frère Gérard Herzav, sommité un des plus grands historiens de la musique blues, de l'avoir fortement influencé pour abandonner son métier de psychologue et devenir chanteur de bluegrass. Auteur, compositeur, chanteur, guitariste acoustique, il est une des références du blues français, ce qui le conduira à représenter la France lors de l'International Blues Challenge à Memphis, challenge qui se déroula du 31 janvier au 4 février 2012. C'est vrai que ça remonte pas mal. Et on le retrouve avec le Cisco System.

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1: G.G. Gibson est un mélange d'une culture rock, blues, rock et country. Multi-instrumentiste, il passe de la guitare acoustique à la guitare dobro, la mandoline, sans oublier bien sûr l'harmonica. Il vit dans une région magnifique qu'est l'Ardèche, où il se ressource entouré de ses instruments et d'une littérature essentiellement consacrée aux Indiens d'Amérique, pour lesquels il voue une passion sans limite. Il est vrai que son look est à mi-chemin entre le cowboy endurci et l'Indien insoumis. Au cours de ses nombreux voyages à travers l'Europe, il a eu l'occasion de se produire dans les nombreux concerts et au hasard des rencontres, il a accompagné Dr. Feelgood lors d'une tournée en Espagne. G.G. Gibson se consacre à sa passion depuis des années. Il fait partie de cette grande confrérie des artisans de la musique rock, folk et blues. Sa vie, c'est de rendre les gens heureux en se dissinant sa musique sans compter. On le retrouve avec Hammerlock.

Rosemary Lou, c'est une voix exceptionnelle, une présence sur scène débordante d'énergie. Ses influences musicales multiples et variées lui permettent d'exceller dans plusieurs registres musicaux. Ses allers-retours entre l'Europe et les États-Unis donnent à sa musique une quintessence aux différents parfums de gospel, de blues, folk, rock, cajun et country. Un catalogue inépuisable, auteur, compositrice, guitariste sans complexe, elle s'offre le luxe d'enregistrer à Nashville accompagnée des plus grands musiciens américains. Rosemary Lou est en quelque sorte une des meilleures ambassadrices de la country made in France pour les États-Unis. On la retrouve avec une reprise de House of Rising Sun qui donne à cette chanson une couleur toute particulière.

Urbain Lambert, c'est le genre de personnage qui a toujours la tête dans les étoiles. Vous lui parlez, il vous écoute vraiment, mais en même temps, il est déjà dans le prochain album qu'il envisage d'enregistrer. Urbain, pour écrire et composer, se nourrit de tout ce qui l'entoure. Tout l'intéresse, surtout ses congénères, auprès desquels il s'imprègne telle une éponge absorbant les frais marquants d'une actualité riche en événements. Des rois du pétrole dont il caricature sans exagération les traits de caractère, en passant par Nechasser et Colly, où il arrive à mettre en musique une histoire authentique. Ta tête est dans la mienne, le coup de foudre d'un homme pour une femme qui n'est pas encore sienne, ou Gigi Kell, ou les caprices d'une femme jamais satisfaite. Tout peut se mettre en chanson avec des mélodies qu'on retient, et ça, c'est important. Et on le retrouve avec Nechasser et Colly.

Sarah Savoy ou une Américaine à Paris. Dans la pure tradition de la musique cajun, Sarah Savoy nous arrive directement de Louisiane, mais pas que pour chanter, puisqu'elle fonde son foyer en France, où elle s'épanouit, mais sans pour autant abandonner ses racines cajun. Savoy est un nom français, et il y a déjà quelques siècles que ses ancêtres, après de multiples péripéties, notamment la grande déportation de 1755, qui obligea les Acadiens à quitter l'Acadie sous la pression des Anglais, conduira donc une partie de ces Acadiens à s'installer au Québec, alors que d'autres iront s'installer en Louisiane. Donc Sarah Savoy, belle grande femme à forte personnalité, grandit au milieu d'instruments de musique et plus particulièrement des mélodéons fabriqués par son papa Marc Savoy, dont ses instruments sont connus dans le monde entier. Quand je parle du monde entier, je veux parler bien évidemment des spécialistes. Son papa fabrique et joue du mélodéon, sa maman Anne Savoy, musicienne considérée comme une référence dans la musique cajun, on ne voit pas comment dans ces conditions Sarah Savoy aurait pu résister aux appels des sirènes de la musique cajun. Même si les racines sont bien ancrées, cela n'empêche pas Sarah Savoy de revisiter la musique de ses ancêtres en insufflant des rythmes plus rock'n'roll avec les moyens en évolution du 21e siècle. Une fois de plus, le rock se décline sous tous les temps et sous différents tempos. Le rock n'a pas de frontières et on la retrouve avec Min Min Min Man.

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1: Coraline, sur laquelle il y a quelques années, Rock et Folk avait rédigé un article élogieux et elle le mérite. Jolie jeune femme aux apparences frêles, Coraline est un concentré d'énergie bercé sans doute dans sa toute petite enfance au son de la voix de Brenda Lee pour laquelle elle voue une passion sans limite. Tout y est, le look 50, le sex appeal et surtout la voix d'une puissance étonnante comparée à la frêle personne que je décrivais précédemment. En plus de ses qualités artistiques, Coraline est une travailleuse pugnace, soucieuse de son image qu'elle peaufine de jour en jour, elle a le sens de la communication et sait fédérer ses admirateurs qui la plébiscitent de concert en concert. On la retrouve avec Rock the Bob. 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

Là, nous allons retrouver un chanteur qui s'appelle Charlie West, qui nous arrive tout droit de Normandie, et il nous interprète une reprise de Man in Constant Sorrow. Et en fait, je voulais faire un petit peu l'historique de cette chanson, car en fait, l'homme in Constant Sorrow, le Man in Constant Sorrow, pardon, c'est l'homme au chagrin constant. Et oui, en fait, toujours habillé en noir. C'est une chanson country américaine enregistrée pour la première fois par Dick Burnett, qui était un violoneux. Il est présenté comme ça, du Kentucky, et sous le titre d'ailleurs de Farewell Song, et c'est un enregistrement qui datait au départ de 1913. Une première reprise est enregistrée par Emory Arthur en 1928, puis la chanson est interprétée par de nombreux artistes comme John Baez en 1960, Bob Dylan en 1962, Rod Stewart en 1969. Plus récemment, l'intérêt du public pour cette chanson vient de la sortie du film Brothers, des frères Cohen, en 2000, où son interprétation par les Soggy Bottom Boys, si vous vous rappelez de ce film, donc avec ce titre, I Am the Man of Constant Sorrow, jouait un rôle important donc dans toute l'histoire de ce film. Donc on retrouve Charlie West avec

avec Mil Jack. C'est un concentré d'énergie et de rockabilly. Chanteuse à la voix puissante, son dynamisme sur scène et dans la vie vous donne une dose survitaminée de joie et de bonheur. On la retrouve avec Fujiyama Mama.

Alors, on dit que charité bien ordonnée commence par soi-même, et à cet effet, je vais vous proposer une chanson que j'ai écrite et j'ai composée il y a plus de 40 ans. Le titre, c'est « Roule, roule ». C'est une chanson, d'ailleurs, qui avait atteint un top il y a une vingtaine d'années dans une radio périphérique. À l'époque, donc ça a été enregistré, pour être exact, en 2004. Et j'étais accompagné par un groupe qu'on avait formé pour l'occasion. Le groupe s'appelait Baliverne, avec de grands musiciens, notamment un guitariste qui accompagnait Linda Lemay et bien d'autres chanteurs et chanteuses. « Roule, roule », en fait, c'est l'histoire de voyage. En fait, c'est une chanson qui m'avait été indirectement commandée par un présentateur d'une radio très très connue qui avait besoin d'une chanson sur le thème, le voyage, les gens du voyage. Et donc j'avais écrit ça, j'avais composé, puis c'est resté longtemps, très très longtemps dans les tiroirs, puisqu'en fait à l'époque elle n'avait pas été diffusée. Et puis bon, un jour j'ai décidé, donc quand je vivais au Québec, de l'enregistrer. Alors bien sûr avec des moyens beaucoup plus importants, ce qui rendait quand même un son, une tonalité vraiment très très très acceptable, en dehors du fait que tous les musiciens qui m'accompagnaient étaient des professionnels, alors que moi j'étais le seul amateur. Donc on écoute Roule, roule, et donc je vous rappelle que c'est une chanson que j'ai composée, il y a plus de 40 ans, mais elle est sans doute à mon avis toujours d'actualité d'ailleurs.

D'ailleurs, une autre chanson dont je suis l'auteur, le compositeur, chanson enregistrée en 2004, dont toujours avec ce fameux groupe, ce groupe Baliverne. Je raconte l'histoire d'un baby boomer qui vit en France et qui rêve de retrouver donc la Peggy Sue et la Mary Lou des années 60. Donc, pour ce faire, il va aux États-Unis, il pense pouvoir rencontrer Elvis, mais lui, il est mort depuis pas mal de temps. Et en fait, quand il retrouve ces deux femmes, ces deux jeunes femmes qu'il faisait fantasmer, il va être très très très déçu. Voilà. Donc, je cherche Mary Lou, une histoire qui aurait pu arriver effectivement à pas mal de nos

trio que j'ai découvert par hasard au cours d'un barbecue. Et oui, ça peut arriver. Une belle-mère qui savait que je m'intéressais à l'émergence des nouveaux talents me présente un CD d'un groupe appelé Polisson. Poli comme poli et son, ils sont polis, dont son gendre est un des membres. Par politesse et par courtoisie, j'accepte ce cadeau, par convaincu que cela offrait quelque intérêt. Arrivé chez moi et par acquis de conscience, je place le CD dans le lecteur et j'écoute. Et là, je suis agréablement surpris par l'originalité et la qualité des adaptations réalisées sur des grands standards de la chanson française. Je vous en fais profiter avec une adaptation d'une chanson de Gainsbourg, Requiem pour un con. Au départ, c'est spécial, mais c'est de l'inédit et tout à fait réussi.

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1: Et oui, malheureusement, on arrive déjà à la fin de cette émission. Donc, je vous rappelle que vous étiez en compagnie de JCV à Jurassic Rock. Et selon la formule consacrée, on se retrouve semaine prochaine, même heure, même endroit. En attendant, portez-vous bien et surtout, n'oubliez pas.

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